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4: Le journal international. Bonjour Diane Berger.
5: Bonjour Clotilde, bonjour à tous.
4: À la une, cet accord trouvé hier entre les États-Unis, le Danemark et les autorités locales du Groenland.
5: Donald Trump se félicite d'un texte qui renforce la présence militaire américaine sur le territoire groenlandais. Un texte qui renforce la sécurité de l'OTAN et de l'Europe, selon Copenhague. On sera en ligne pour en parler avec notre correspondante régionale dans un instant. Les violences sexuelles, armes de guerre dans les territoires ukrainiens occupés par la Russie. L'ONU a recensé plus d'un millier de victimes depuis le début de la guerre, il y a bientôt 5 ans. Dans ce contexte, Volodymyr Zelensky cherche à renforcer ses alliances. Le président ukrainien inaugure le premier sommet des Carpates aujourd'hui. On se penchera également dans ce journal sur la situation critique à Djibouti. Le pays subit un afflux massif de réfugiés venus du Yémen. Et leur avocat en France alerte, des djihadistes présumés de nationalité française risquent la peine de mort dans des procès expéditifs en Irak. Lui demande leur rapatriement pour qu'il soit jugé en France.
4: Donald Trump renonce-t-il finalement à son projet d'annexion du Groenland ? C'est en tout cas ce que laisse penser cet accord de sécurité annoncé donc hier avec le Danemark et le Groenland.
5: L'île de l'Arctique, rattachée au Danemark et convoitée depuis le mois de janvier par le président américain, il avait même évoqué l'idée d'utiliser la force pour en prendre le contrôle. On parle de cet accord tout de suite avec notre correspondante en Scandinavie, Ottilia Ferré, bonjour.
6: Bonjour.
5: Ottilia, le compromis annoncé hier renforce la présence américaine dans l'Arctique sans modifier la souveraineté de l'île.
6: Exactement. Et pour Donald Trump, c'est, je cite, un rêve devenu réalité. Donc non, il ne s'est pas emparé du Groenland dans la nuit. Mais en accord avec le Danemark et l'île Arctique, Washington obtient un contrôle permanent sur la sécurité du Groenland. Le président américain a aussi annoncé le développement d'une large présence militaire. Le contentieux sur le Groenland semble donc se clôturer pour celui qui menaçait il y a quelques mois encore de s'emparer de l'île par la force s'il le fallait. L'accord renforce notre sécurité commune dans l'Arctique et dans l'Atlantique Nord, et donc bon pour l'OTAN et l'Europe, c'est ce qu'a déclaré la première ministre danoise. Côté groenlandais, par la voix de son premier ministre, on parle d'un accord qui reconnaît les intérêts du Groenland et leur place dans la coopération internationale. Pour Donald Trump, le Groenland présente, on le rappelle, 3 intérêts majeurs, ses importantes ressources naturelles, sa position stratégique au cœur de l'Arctique et son rôle potentiel dans le futur système américain de défense antimissile baptisé Dôme d'Or. Cet accord vise donc principalement à empêcher la Chine et la Russie de s'implanter sur l'île de quelque manière que ce soit, et il est censé rester en place même si le Groenland devient un pays complètement indépendant un jour.
5: Ottilia Ferré en direct de Stockholm pour RFI.
4: Ottilia qui évoquait le rôle de la Russie. Justement, les électeurs russes sont toujours conviés aux urnes aujourd'hui.
5: Deuxième jour des législatives, les premières dans le pays depuis le début de l'invasion à grande échelle de l'Ukraine. Un scrutin qui devrait, sans surprise, être remporté par le parti de Vladimir Poutine, Russie Unie. De nombreux opposants n'ont pas eu le droit de se présenter. Il faut noter également que des bureaux de vote ont été installés dans les territoires occupés par la Russie en Ukraine. Ces territoires où l'ONU alerte, les forces russes ont recours aux violences sexuelles comme d'une arme de guerre. Des actes odieux, dit le haut commissaire des Nations Unies aux droits de l'homme, des actes assimilés à de la torture. À Genève, Jérémy Lanche.
7: Plus d'un millier de victimes ont été recensées depuis le début de la guerre. Dans la quasi-totalité des cas, ce sont les forces russes qui sont en cause. Civils ou combattants, personne n'est épargné. La plus jeune victime de ces violences sexuelles avait 4 ans. La plus âgée, 82 ans. Danielle Bell est la chef de la mission de surveillance des droits de l'homme en Ukraine.
8: Ces actes ont lieu partout et à tout moment, depuis la capture jusqu'à l'admission dans les centres de détention, les transferts, l'interrogatoire, dans les cellules, sous la douche et même avant une libération ou un échange de prisonniers. On parle de viol en réunion, de tabassage pendant que les prisonniers sont nus, de chocs électriques dans les parties génitales, de traitements sexuellement dégradants et de nudité forcée.
9: Russie.
7: Des violations également documentées côté ukrainien, mais dans des proportions et une gravité qui n'ont rien à voir.
8: Ce sont des accusations graves, mais c'est très différent. Près de la moitié des 112 cas qu'on a documentés côté ukrainien sont en fait des menaces de traitement dégradant. Et aussi, l'Ukraine nous donne un accès complet aux camps de prisonniers et aux centres de détention.
7: Le nombre réel de victimes est sans doute bien supérieur à ce qu'a réussi à documenter l'ONU. Les enquêteurs n'ont pu interroger qu'environ 10% des prisonniers libérés par les deux camps sans jamais pouvoir aller en Russie. Jérémy Lanche, Genève, RFI.
5: C'est dans ce contexte que le président ukrainien pose les bases d'une nouvelle initiative diplomatique, le C8, qui réunit 8 pays des Carpates. Volodymyr Zelensky a ainsi convié des délégations roumaines, serbes, polonaises, slovaques, tchèques, autrichiennes et hongroises dans une station de ski de l'ouest de son pays pour ce premier sommet consacré à la coopération en matière de sécurité, mais pas seulement, Luca Lazo.
10: Un sommet qui intervient dans un contexte sécuritaire de plus en plus tendu aux frontières occidentales de l'Ukraine. Ces derniers jours, les drones russes se sont dangereusement approchés de la Pologne. En conclusion de cette réunion inédite, Volodymyr Zelensky a donc présenté hier la région des Carpates comme le socle, je cite, de notre défense commune. Le président ukrainien a expliqué que l'idée de ce format C8 était née d'un constat. Certains pays voisins ne sont pas prêts à fournir des armes à l'Ukraine, mais souhaitent néanmoins coopérer dans les domaines humanitaires et économique et sécuritaire, ainsi que dans la reconstruction du pays. Si les objectifs concrets de cette initiative restent encore assez flous, ce premier sommet des Carpates s'est accompagné d'un forum économique réunissant de nombreux investisseurs, en particulier dans les secteurs de l'énergie et de la logistique. Les présidents serbes et roumains, ainsi que le premier ministre polonais Donald Tusk, ont fait le déplacement. Les dirigeants slovaques et hongrois étaient en revanche absents, deux pays dont le soutien à l'Ukraine reste prudent, même si Volodymyr Zelensky a tenu hier à minimiser les divergences. Luca Lazo, Kiev, RFI.
5: Le bilan s'est alourdi au Mali après l'attaque djihadiste contre le camp militaire de Djoura le 10 septembre dernier. On compte désormais plus de 100 militaires maliens et 5 paramilitaires russes d'Africa Corps qui ont été tués.
4: Les capacités d'accueil de Djibouti mises à rude épreuve.
5: Le pays de l'Est de l'Afrique accueillait déjà un certain nombre de réfugiés venus du Yémen et d'Érythrée. Il y en avait environ 5000 dans le principal camp de réfugiés au village de Markazi. Et ce nombre, il a doublé en l'espace de quelques jours, selon le HCR, le Haut Commissariat des Nations Unies pour les réfugiés, conséquence directe du conflit qui s'est intensifié depuis 2 semaines au Yémen. Le HCR qui alerte la communauté internationale. Sandrine Desamours, sa représentante à Djibouti, est au micro de Polycarpe Essomba.
11: Actuellement, nous avons approximativement déjà 3000 personnes ayant fui les conflits au Yémen. Nous avons beaucoup plus de femmes, d'enfants et d'adolescents. Le village de Markazi, où se trouvaient déjà des réfugiés yéménites, il y avait déjà à peu près 2700 réfugiés yéménites, et à la fois déjà 1500 réfugiés érythréens. Avec l'arrivée de cette nouvelle vague de réfugiés, la capacité de Markazi se limite, c'est-à-dire tout ce qui est eau, assainissement, l'école qui n'a pas suffisamment de place, le centre de santé qui n'avait pas suffisamment non plus. Vous pouvez imaginer qu'un lieu qui a été construit pour accueillir 5000 personnes qui est au-delà de cela, parce que nous sommes déjà à un chiffre presque au double de sa capacité. Nous avons un énorme besoin d'appui pour pouvoir répondre à cette crise. Mais si jamais la violence continue et s'empire, nous attendons à accueillir beaucoup plus de personnes. Donc nous nous préparons, mais nous avons besoin d'appui.
5: Besoin d'appui, d'autant plus que ces violences ne sont pas près de s'arrêter. La guerre continue au Yémen entre les rebelles Houthis alliés de l'Iran et le gouvernement officiel soutenu par l'Arabie Saoudite, le royaume saoudien, pris pour cible par les Houthis. De fortes explosions ont retenti dans la nuit à Riyad après une alerte aérienne. C'est une première depuis l'intensification des combats il y a 2 semaines.
4: La France doit rapatrier d'urgence ses ressortissants emprisonnés en Irak. C'est un appel de la Fédération française des droits humains.
5: Bagdad a annoncé le début des procès de 49 Français transférés du nord-est syrien où ils étaient détenus depuis de nombreuses années pour des infractions terroristes liées à l'organisation État islamique. Tous et toutes risquent la peine de mort, selon leur avocat en France, Mathieu Bagard. Il n'a pas réussi à échanger avec eux, il n'a pas réussi non plus à obtenir le droit de les représenter et il le déplore, les autorités françaises n'interviennent pas.
9: les conditions qui sont posées pour l'intervention d'un avocat étranger sont extrêmement difficiles et dans les faits, en pratique, quasiment impossibles à réunir en intégralité. Les autorités françaises ne nous communiquent les informations qu'au goutte à goutte. On a été informé de la tenue de ces procès que de manière extrêmement tardive et parce que un détenu français a pu appeler sa sœur et que sa sœur a pu nous contacter. Les familles n'ont pas été davantage tenues au courant. C'est comme si on avait eu la volonté que les procès se tiennent finalement en dehors de toute médiatisation, en dehors de toute garantie du procès équitable. C'est une évidence pour nous que la France peut rapatrier ses ressortissants et en réalité, je vous dirais plus, elle le doit. Parce que le rapatriement est la seule manière qu'il ne soit pas exposé à des procès manifestement inéquitables et une peine de mort inévitable. Et aujourd'hui, que ce soit les victimes irakiennes ou les victimes françaises du terrorisme d'ailleurs, peuvent-ils réellement avoir justice au terme de procès tenus à Bagdad si on s'en réfère à 2019 en 15-20 minutes sans réel questionnement sur quelle a été leur responsabilité, quelles ont été les victimes? La seule manière d'obtenir une vraie justice pour tous, c'est ce rapatriement-là.
5: En 2019, 11 djihadistes présumés de nationalité française avaient été condamnés à mort par la même cour. De nombreux observateurs internationaux avaient alors dénoncé un déni de justice flagrant, notamment le recours à la torture. L'attaque a été revendiquée par un groupe lié aux talibans pakistanais. 31 morts, dont 16 policiers, dans cet assaut qui a commencé par un attentat suicide contre un quartier général de la police dans le nord du Pakistan. Un attentat suicide suivi par l'intervention d'hommes armés.
4: Un nouvel incident lié à l'intelligence artificielle qui interpelle, hein, alors qu'aux États-Unis les milieux économiques s'agitent déjà autour de la question de la régulation de l'IA.
5: Gemini, le modèle développé par Google, a piraté les systèmes informatiques de 3 organisations différentes lors d'un test. L'entreprise l'a confirmé elle-même après des révélations du Wall Street Journal, des faits qui ont eu lieu en mai et dont la direction du groupe dit avoir pris connaissance au mois de juillet. Enfin, aujourd'hui, il suffit d'un smartphone et de quelques secondes, clic, on prend une photo. Il y a 2 siècles, c'était tout autre chose. La toute première photographie a été prise il y a 200 ans par Nicéphore Niépce, avec à l'époque une chambre noire. Une histoire à l'honneur des 43e journées du patrimoine ce week-end en France. L'occasion d'aller jeter un coup d'œil à la médiathèque du patrimoine et de la photographie près de Paris, Muriel Malouf.
12: Située sur 2 sites, à Charenton-le-Pont d'abord, la médiathèque du patrimoine et de la photographie ouvre son immense fond aux visiteurs. Gilles-Désiré Digosset, directeur des lieux.
13: La médiathèque est, je pense, le plus important service d'archives photographiques de France et sans doute d'Europe, avec 25-30 millions d'images à peu près. Pour des auteurs comme Jacques-Henri Lartigue ou Willy Ronis, qui ont travaillé en gros entre les années 20 et les années 80, on est à des fonds qui sont entre 100 et 120 000 négatifs. Et quand on en vient à Raymond Depardon, par exemple, c'est 1 200 000 négatifs.
12: L'autre lieu de la médiathèque, le Fort Saint-Cyr dans les Yvelines, est situé dans un espace immense d'une 20aine d'hectares. Il abrite des millions d'images, mais c'est aussi un centre de conservation archéologique. Les rapports de fouilles y sont déposés, ainsi que des objets comme ces sculptures rescapées de l'incendie de Notre-Dame. Les pièces originales sont stockées au Fort Saint-Cyr.
13: Ben là, par exemple, on voit un ange musicien qui était présent sur un des portails. On a aussi Saint-Martin, quelques chimères, comme le pélican, par exemple, qui est très célèbre. Et donc, ce qui est intéressant là, c'est qu'on les voit de près, alors que d'habitude, évidemment, elles sont perchées à des mètres d'altitude.
12: Et plonger son regard dans l'œil du pélican à quelques centimètres de distance, une expérience qui vaut le détour en ces journées du patrimoine.
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Bonjour à toutes et à tous. Pour ouvrir cette saison, je vous propose en deux émissions, et ce à travers les chansons bien sûr, la vision que nous pouvons avoir de l'Amérique et qui, suivant les époques et l'actualité, va souvent varier. Par exemple, au lendemain de la Deuxième Guerre mondiale, l'Américain est vu comme un libérateur, un aventurier, défenseur de la liberté. Et c'est la moindre des choses pour ces jeunes qui sont venus se faire massacrer sur nos plages normandes pour libérer un pays qu'ils ne connaissent pas et une Europe guère plus. Bien sûr, à cette époque d'euphorie, on passera sous silence les viols commis par des GIs qui profiteront de leur prestige et de leur prestance pour abuser de jeunes filles ou de jeunes femmes. L'historien américain Robert Lilly explique qu'il y aurait eu au moins 3500 viols commis par des soldats américains en France entre juin 1944 et la fin de la guerre. Il souligne aussi que la propagande militaire de l'état-major américain, pour inciter les jeunes gens à s'engager, décrivait la France comme un pays peuplé de femmes faciles et à la moralité douteuse. Le magazine Life lui-même résume la vision qu'ont les soldats américains de la France en un immense bordel habité par 40 millions d'hédonistes. La chanson « Le rythme américain » chantée par Lili Fayol en 1944, en mettant en avant le stéréotype du French Lover, renforcera bien entendu cette image.

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1: Un des symboles de l'armée américaine et du débarquement est la fameuse Jeep. George Ulmer, en 1944, chante « J'ai changé ma voiture contre une Jeep à la gloire du libérateur ».

les productions hollywoodiennes vont surfer sur cette vague pour promouvoir à l'écran une incarnation de l'Amérique, d'un héros aux multiples visages, mais toujours blanc bien entendu, ce qui va renforcer aux yeux du grand public cette image d'une Amérique de la liberté, de la vie libre et aventureuse des cow-boys, de la fortune facile promise aux conquérants et d'une Amérique aux grands espaces encore à défricher. En France, des chansons influencées par cette imagerie reprennent ce mythe. Une des premières sera enregistrée en 1945 par Georges Guettari, qui chante « Quand un cow-boy ».

Mais à ce jeu-là, c'est Yves Montand qui, en 1947, décroche le cocotier en chantant dans les plaines du Far West, déguisé en cow-boy d'opérette.

On ne parle pas dans les chansons, pas plus que dans les films, du génocide des autochtones, appelés improprement les Indiens. Tout au plus, chante-t-on leurs supposées coutumes, jugées étranges, ou du moins l'interprétation qu'on en fait. Représentatif de ces idées reçues, en 1951, les compagnons de la chanson interprètent la légende indienne.

sur le même thème, Lucienne Delisle chante Jambalaya sur un rythme et une musique censés représenter celle des Indiens. Chanson qui nous décrit des coutumes barbares où l'on parle de sacrifices, de sorciers, de sang mêlé.

l'Amérique, c'est aussi celle des aventuriers ou des chercheurs d'or. En 1954, Armand Mestral chante de façon réaliste les chercheurs d'or, sans chercher à enjoliver leur vie.

En 1958, Édith Piaf chante Eden Blues, une chanson écrite pour elle par Georges Moustaki. Cette chanson évoque, avec nonchalance, la douceur de vivre dans le sud du pays, et où l'on n'y parle bien sûr ni de champs de coton, ni d'esclaves.

Enfin, il ne faut pas oublier ces grands espaces, ces prairies immenses, synonymes de liberté. C'est chose faite avec Francis Lemarque, qui en 1961 nous fait rêver avec « Dans ma prairie ».

0: Mais dès le début des années 60, l'image idéalisée de la belle Amérique, à la lumière de plusieurs événements qui vont mettre à jour la violence et l'impérialisme de cette société, va se ternir. Il y aura tout d'abord le débarquement de la baie des Cochons en avril 1961. Opération planifiée sous l'administration de Eisenhower, mais sera lancée au début du mandat de John Kennedy. Cette tentative d'invasion militaire de Cuba par des exilés cubains, mais planifiée et soutenue par la CIA, visait à renverser le pouvoir cubain devenu communiste. Tentative ratée, mais qui aura fait trembler le monde, qui y voyait ici le risque d'une troisième guerre mondiale. Les chansons n'en parleront pas, à l'exception de Léo Ferré, qui y consacrera un couplet en 1962 dans sa chanson « Les temps difficiles, la suite ».
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0: Mais pour le grand public, ce n'est là qu'un fait divers. C'est surtout l'assassinat de John Kennedy à Dallas, en novembre 1963, qui va créer un choc et mettre au jour la violence de cette société. D'autant plus que la même année, en août 1963, la marche pour les droits civiques, au cours de laquelle le pasteur Martin Luther King fit son célèbre discours « I have a dream », va ouvrir les yeux de beaucoup sur la ségrégation raciale qui sévit aux États-Unis. Puis viendront ensuite les émeutes de Watts, qui auront pour origine une altercation entre trois membres d'une famille afro-américaine et des policiers blancs. Cette altercation mettra le feu aux poudres dans un contexte racial déjà tendu et déclenchera 6 jours d'émeutes, faisant 34 morts, dont 31 civils. À ce bilan s'ajouteront plus de 1000 blessés et près de 3500 arrestations. Cet événement est considéré, parmi d'autres bien entendu, comme un des éléments déclencheurs de la fondation des Black Panthers. Bien sûr, dans ce pays où la ségrégation fait rage, d'autres faits moins connus sont monnaie courante. Hugo Frey, dans son album « Offray chante Dylan », sorti en 1964, traduit et chante deux chansons qui relatent deux de ces événements passés chez nous inaperçus. La première de ces chansons, « Oxford Town », s'inspire des graves émeutes survenues le 30 septembre et le 1er octobre 1962 à Oxford, dans l'état du Mississippi. Émeute intervenue lors de l'inscription de James Meredith, premier étudiant noir à intégrer l'université du Mississippi, ce que les ségrégationnistes refusaient avec violence et force.

La deuxième de ses chansons, La mort solitaire de Hattie Carroll, relate le meurtre d'une serveuse noire de 51 ans, Hattie Carroll, par le jeune et riche William Zantzinger, et la condamnation de ce dernier à seulement 6 mois de prison.

En 1968, le leader noir du mouvement pour les droits civiques, Martin Luther King, est assassiné sur le balcon de son hôtel. Ce meurtre provoquera une vague d'émeutes dans plusieurs villes des États-Unis et une indignation générale au niveau international, à tel point que le président Johnson déclarera un jour de deuil national en l'honneur de Martin Luther King. Jacqueline Dulac, elle, enregistrera une chanson tout simplement intitulée « Martin Luther King ».

0: un autre événement qui, lui, va avoir un fort impact international, puisqu'il se passe lors des Jeux Olympiques à Mexico, en direct, en 1968. Deux coureurs noirs, Tommy Smith et John Carlos, remportent respectivement les médailles d'or et de bronze du 200 mètres. Lors de la remise des médailles sur le podium, pendant la levée du drapeau des États-Unis, sur l'hymne américain bien sûr, ils lèvent un point ganté de noir pour attirer l'attention de la scène internationale sur la condition des Noirs américains. Cet événement, qui mit en avant la lutte du Black Power, fit grand bruit dans les médias. Jean-Max Bruat décrit avec réalisme cet épisode dans la chanson « 200 mètres, Mexico 68 », interprétée par Francesca Soulaville.
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0: Dans le même temps, l'intervention américaine au Vietnam va elle aussi retenir l'attention, provoquer de vives réactions et générer d'importants mouvements de protestation et de soutien au peuple vietnamien, tant dans le pays lui-même qu'à l'extérieur, pour exiger la paix et l'arrêt de cette guerre, relancée sous la présidence de Kennedy. Mais c'est cependant sous la présidence de Lyndon Johnson que les États-Unis interviendront massivement à partir de 1965 et les bombardements seront d'une rare intensité, faisant des ravages. En France comme ailleurs, des manifestations seront organisées par des étudiants, des syndicats, des personnalités politiques, mais aussi des personnalités du monde de la culture, dont des chanteuses et des chanteurs qui prendront fête et cause pour le Vietnam dans leurs compositions. Colette Mani écrit un texte très politique et évoque la résistance du peuple vietnamien dans Vietnam 67.
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La même année, Jean Arnoulf interprète « Chante une femme », mettant en avant la froide détermination du président américain qui veut rentrer dans son argent.

0: chante en Amérique une femme à son garçon mort au Vietnam.
1: Plus tard, en 1974, Anne van der Lauve chantera « Quand Vietnam s'appelait Indochine », une chanson pacifiste reliant la guerre d'Indochine à celle du Vietnam, rejoignant ainsi la volonté des Vietnamiens, qui considéraient à juste titre que ces deux conflits n'en faisaient qu'un.

Voilà, c'est fini pour aujourd'hui. Nous nous retrouverons le lundi 12 octobre, toujours à 18h, pour un nouvel épisode de Ça peut se dire en chanson. À bientôt.

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0: midi ici à Paris, 10h en temps universel.
1: Antoine Galen.
0: À la une, les États-Unis s'implantent un peu plus au Groenland. Donald Trump a dit hier soir avoir obtenu un contrôle permanent sur la sécurité du territoire danois. Le président américain a annoncé dans la foulée le développement d'une large présence militaire sur place. Cet accord est contraignant, mais il renforce la sécurité du territoire. Voici les mots du ministre danois des Affaires étrangères. Deuxième jour d'élections législatives en Russie, les premières dans le pays depuis l'invasion de l'Ukraine en février 2022. Pendant ce temps, les frappes continuent entre Moscou et Kiev. On s'intéressera à ces révélations des services de renseignement ukrainiens sur l'existence d'une base de lancement de drones russes. Dans ce journal, nous serons également en Allemagne. Élections régionales demain dans le Land de Mecklembourg et à Berlin. Un scrutin deux semaines après la victoire du parti d'extrême droite AfD en Saxe-Anhalt. Le parti de gauche Die Linke n'a pas dit son dernier mot et pourrait l'emporter à Berlin. Et puis en football, Kylian Mbappé tourne le dos à Nike. Le capitaine des Bleus signe chez On. Et pour la marque de vêtements suisse, c'est une affaire en or. Après ces menaces d'annexion du Groenland, Donald Trump tourne peut-être la page. Le président américain a annoncé hier être parvenu à un accord sécuritaire avec le Groenland et le Danemark. Il évoque un contrôle permanent de la sécurité du territoire arctique. Donald Trump a déjà annoncé le développement d'une importante présence américaine sur place. Une annonce alors que Washington lorgne depuis longtemps sur le Groenland. Correspondance d'Edward May à Atlanta.
2: Sans les nommer directement, Donald Trump parle des ennemis des États-Unis, à savoir la Chine et la Russie, des ennemis qui ne pourront jamais avoir de présence militaire ou réaliser certains investissements au Groenland sans une validation au préalable, a expliqué Donald Trump sur son réseau Truth Social. Les États-Unis et le Danemark et le Groenland coopèrent déjà, mais cette nouvelle annonce renforce les restrictions contre des puissances jugées ennemies. Washington dispose actuellement d'une base militaire sur place dans le Nord-Ouest, une base de défense antimissile et de surveillance spatiale. Donald Trump n'avait pas caché son intérêt pour ce territoire semi-autonome du Danemark. Il avait à plusieurs reprises menacé de l'annexer. Le New York Times révélait en avril que Washington négociait pour obtenir l'accès à 3 bases militaires supplémentaires, dont 2 bases que les États-Unis avaient déjà occupées pendant la Deuxième Guerre mondiale et la Guerre froide, avant de les délaisser. Les détails de ce nouvel accord sont encore flous dans une région riche en ressources naturelles et stratégique du point de vue géopolitique. Edouard May, Atlanta, RFI.
0: Et cet accord doit être signé la semaine prochaine. Il a été salué par la première ministre danoise. Mette Frederiksen affirme qu'il sera bon pour l'OTAN et l'Europe. De son côté, le chef du gouvernement groenlandais, Jens Frederik Nielsen, s'est réjoui d'un compromis. Donald Trump, toujours, qui a promulgué cette nuit une loi imposant de nouvelles sanctions contre la Russie. Elle vise en particulier le secteur de l'énergie russe, un texte qui vise pour la première fois la flotte fantôme russe et qui permet au président américain d'imposer des droits de douane pouvant atteindre 100% sur les pays importateurs de pétrole de Moscou. Pendant ce temps, les attaques entre la Russie et l'Ukraine continuent. Hier soir, une frappe russe sur un immeuble résidentiel de Soumy a fait 2 morts. Et selon l'Ukraine, ces derniers temps, la Russie utiliserait un immense site de lancement de drones d'attaque à réaction, un site construit dans l'oblast de Orel, dans le sud-ouest de la Russie. Il est sorti de terre fin 2024 et n'a cessé de s'agrandir. Explication d'Olivier Four qui a analysé les images satellites.
3: Tsimbulova, c'est le nom de ce site surveillé de près par les services de renseignement ukrainiens. Les images de la base, transmises le 18 septembre par la société américaine Ventor, laissent apparaître un imposant complexe qui s'étend sur environ 4 km de long. Sur les images, on ne compte pas moins de 23 rampes de lancement de différentes tailles. Au moins 4 autres sont en cours de construction, comme en témoignent des travaux, visibles à l'écran. Certains rails de lancement mesurent 80 mètres de long. Ils pointent tous vers l'ouest. La frontière ukrainienne est à moins de 200 km. La base est traversée par une route recouverte d'un grillage anti-drone. Au pied des rampes, des cages permettent de protéger les engins durant leurs installations. Des Geran 3 qui utilisent un turbojet, alors que les versions d'origine de ces drones AL Delta étaient équipées d'un petit moteur à hélice. Sur l'une des photos satellites, autre nouveauté bien visible, la silhouette de plusieurs Geran 5, un fuselage cylindrique, un réacteur, 2 ailes droites. Il est surnommé le missile de croisière du pauvre. Lui porterait jusqu'à 1000 km. largement assez pour atteindre Kiev lors d'attaques massives d'engins beaucoup plus rapides qu'auparavant, contre lesquels les intercepteurs ukrainiens, très efficaces contre les Gérans plus anciens, se retrouvent désormais en difficulté.
0: Olivier Four, et dans ce contexte, les Russes sont appelés aux urnes jusqu'à demain. Deuxième jour d'élections législatives en Russie, les premières dans le pays depuis l'invasion de l'Ukraine en février 2022. 450 sièges de la Chambre basse du Parlement doivent être renouvelés. Un scrutin déjà joué d'avance. Le parti de Vladimir Poutine est le grand favori car de nombreux candidats d'opposition n'ont pas pu se présenter. D'autres élections, cette fois en Allemagne, elles sont régionales et ont lieu demain, 2 semaines après la victoire du parti d'extrême droite AfD en Saxe-Anhalt. On vote dans le Land de Mecklembourg et à Berlin, là où le parti de gauche Die Linke fait la course en tête dans les sondages. Si la tête de liste Elif Eralp, d'origine turque, remporte la mairie de Berlin, elle pourrait écrire l'histoire de son parti. Correspondance de Pascal Thibault à Berlin.
4: Et maintenant, voici la future maire de Berlin, Elif Eralp.
5: Pour son dernier meeting de campagne, la candidate du parti de gauche, en tête d'un cheveu dans les sondages devant les chrétiens démocrates sortants, se présente devant la mairie de Berlin, qu'elle espère bien conquérir avec une coalition de gauche.
6: Je crois que nous allons écrire une nouvelle page d'histoire pour notre ville fantastique. Ce serait un signal incroyable que Berlin ait une mairesse d'origine étrangère.
5: L'avocate de 45 ans, souvent comparée à son homologue new-yorkais Mamdani, provoque la ferveur de ses supporters. Elle séduit beaucoup de jeunes par son style, mais aussi par son programme très social qui veut résoudre la crise aiguë du logement par l'expropriation des grandes sociétés immobilières.
7: Les gens veulent quelque chose de nouveau.
8: Je suis complètement enthousiasmée parce qu'elle défend la justice sociale.
9: Elle est plus convaincante. Je la kiffe.
5: Le parti de gauche Die Linke s'est profondément renouvelé avec de nombreux nouveaux membres, plus jeunes et plus radicaux. Si les expropriations voulues par Elif Eralp sont dénoncées à droite, les accusations d'antisémitisme contre certains membres du parti défraient régulièrement la chronique. Une nouvelle édition de la coalition des partis de gauche, avec les Verts et les sociaux-démocrates, donnera lieu en cas de victoire d'Elif Eralp dimanche à des discussions plus compliquées que dans le passé. Pascal Thibault, Berlin RFI.
0: Allez, quelques mots de sport avec cette annonce qui a eu l'effet d'une petite bombe dans le milieu du football. Kylian Mbappé tourne la page de Nike. Le capitaine de l'équipe de France a signé un contrat chez On, Agnieszka Kumor, pour la marque suisse de vêtements de sport. C'est donc un sacré jackpot.
10: Le montant de ce contrat n'a pas été dévoilé, mais Mbappé aurait refusé une offre de Nike de 20 millions d'euros par an, selon l'équipe. Ce qui est certain, c'est que ce partenariat de 10 ans avec la marque suisse prévoit que l'attaquant français devienne actionnaire de l'entreprise et participe au développement de chaussures et vêtements innovants attendus dès l'an prochain. On réussit donc un coup magistral avec la même recette qui avait permis de séduire Roger Federer. Le joueur de tennis a lui aussi quitté Nike en fin de carrière sur les courts pour rejoindre l'équipementier basé à Zurich. Fondé en 2010, fabricant de chaussures de course et de tennis, On fait à présent une entrée fracassante dans le segment du football. Le départ de Mbappé est en revanche un coup dur pour Nike, qu'il avait sous contrat depuis 20 ans et en avait fait sa principale tête d'affiche. Mais le capitaine des Bleu n'arrive pas tout seul. L'entreprise suisse s'est aussi associée avec Thierry Henry, champion du monde 98, comme directeur du football.
0: Les détails d'Agnieszka Kumor, journaliste au service économie de RFI. Et puis, mauvaise nouvelle pour le tennis français. En Coupe Davis, les Bleus sont désormais menés 2-0 par le Canada. Hier soir, Quentin Alis s'est incliné face à Félix Auger-Aliassime. Défaite 7-6, 4-6, 6-3. La France, dos au mur pour se qualifier en phase finale. Elle devra remporter les 3 matchs de la journée. Benjamin Bonzi et Pierre Hugerbert ouvriront le bal en double à 20h heure de Paris. 18h temps universel. Voilà, c'est la fin de ce journal. Merci à vous de l'avoir suivi. RFI midi bientôt passé de 10 minutes ici à Paris. 10h10 en temps universel. Merci à vous d'écouter la Radio du Monde. L'information revient dans 50 petites minutes.

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0: Les petites infos, l'émission d'actualité événementielle dédiée aux initiatives et associations locales. 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Le samedi 19 septembre, à la salle des fêtes de Charmes-sur-Rhône, aura lieu la 5e édition du festival Ibouge. Organisé par l'Union des MJC Drôme Ardèche, ce festival culturel dédié aux jeunes âgés de 11 à 25 ans proposera scènes ouvertes, rencontres, débats et soirées festives. Et pour en parler aujourd'hui, on reçoit Aurélien Munier, animateur au sein du réseau des MJC de la Drôme et de l'Ardèche et organisateur de l'événement. Bonjour Aurélien.
1: Eh bien bonjour.
0: Merci de présenter votre projet sur Radio BLV.
1: Eh bien merci à vous de m'accueillir pour ça.
0: Et puis donc, on a vu que c'était une 5e édition pour le festival. Bon anniversaire.
1: Merci.
0: Et donc, pour ceux qui ne connaîtraient pas le festival, est-ce que vous pouvez un petit peu le présenter? C'est quoi le festival Ibouge?
1: Le festival Ibouge, c'est un festival qui est né, qui fait suite en fait aux Oreilles du Renard que beaucoup de Drôme-Ardéchois connaissent. Et on l'a construit, ce festival Ibouge, parce qu'on avait besoin en fait de se re-questionner la place des jeunes dans nos actions culturelles et éducatives. Et on s'est rendu compte que sur le festival des Oreilles du Renard, ça marchait très bien, mais que on en avait oublié un petit peu la place des jeunes. Et c'est comme ça que, en fait, on s'est dit que dans nos actions culturelles, il fallait absolument qu'elles retrouvent du sens en mettant les jeunes au cœur de nos projets, quoi. Et du coup, c'est comme ça qu'est né le festival Ibouge. Et aujourd'hui, c'est un festival en fait qui est porté par des jeunes. C'est-à-dire, ce sont des professionnels de la jeunesse qui les accompagnent, qui les encadrent à organiser, à programmer, à échanger, à débattre, à donner leurs idées, leurs avis, à prendre des décisions pour construire ce festival Ibouge.
0: D'accord. Et donc ce projet est parti de l'ancien festival. Aujourd'hui, c'est la 5e édition. C'est quoi le bilan après 5 ans de festival?
1: Alors le bilan, il est plutôt bon, je dirais, dans le sens où on se rend compte que on a beaucoup de bénévoles, de jeunes bénévoles qui sont présents. C'est-à-dire que l'année dernière, par exemple, sur la 4e édition, c'était 130 jeunes bénévoles qui étaient sur le festival.
0: Ah oui.
1: Alors après, qui ont participé tous à des niveaux différents, plus ou moins proche, plus ou moins d'investissement, etc. Mais ça représente quand même 130 bénévoles avec 11 MJC, avec une trentaine de partenaires. Donc ça fait du monde autour de ça, mais avec une difficulté à faire venir du public.
0: D'accord.
1: Et ça, c'est un peu notre délicatesse.
0: Et
1: on cible quand même effectivement la jeunesse, même sur le public.
0: D'accord.
1: Et c'est là où la difficulté est présente, et donc on avait besoin cette année de reposer tout ça. En plus, effectivement, viennent s'ajouter à ça des difficultés financières, parce qu'aujourd'hui notre secteur d'éducation populaire, c'est pas celui qui est le plus en vogue, donc ça se ressent ça se ressent financièrement, quoi, et politiquement. Et du coup, avec ces éléments là on avait besoin de tout remettre à place. C'est pour ça que cette 5e édition sera un petit peu moins ambitieuse que les autres, mais elle va nous permettre de remettre à plat, de reconstruire avec les jeunes, de les mettre encore plus au cœur du festival pour pouvoir reconstruire quelque chose en 2027, peut-être une nouvelle formule de Ibouge qui sera encore plus proche des attentes des jeunes.
0: D'accord. Et du coup, qu'est-ce qu'on pourra retrouver cette année dans le festival Ibouge? C'est quoi le programme?
1: Alors le programme, c'est donc le 19 au matin, 19 septembre au matin, donc tout un travail justement de constitution de ce qu'on appelle le groupe noyau qui va s'emparer de l'organisation du festival 2027. Donc là, on va créer la dynamique de groupe, on va commencer un petit peu à dégrossir les idées, etc. Et on va travailler aussi avec une facilitatrice graphique qui va mettre en œuvre, c'est le cas de le dire, tous ces échanges-là qui seront valorisés l'après-midi dans le village d'animation. Et donc, l'après-midi, à partir de 18h jusqu'à 21h, on aura un village d'animation où seront valorisés les échanges du matin. Et puis aussi, on va trouver deux pôles, enfin même trois pôles, c'est-à-dire une scène ouverte avec des jeunes qui viennent se produire sur cette scène-là. Il y a encore de la place, le lien d'inscription à cette scène est disponible sur notre site internet.
0: D'accord, sur le site des MJC de la Drôme et de l'Ardèche ou sur le site d'Ibouge?
1: Alors sur le site de l'Union des MJC en Drôme et l'Ardèche, et puis sur le Instagram aussi du festival Ibouge, où on peut retrouver toutes les toutes les infos.
0: Très bien.
1: Et puis donc cette scène ouverte, un pôle un peu plus activité, j'allais dire de découverte, de loisirs, où voilà, il y aura des ateliers. Vous retrouverez tout le programme sur notre site internet. Je vais pas tout redire là, mais ouais, en tout cas voilà, des ateliers d'écriture, des démonstrations des chasses urbaines, des jeux en bois, etc. Et puis un troisième pôle, et c'est celui-là qui nous semble quand même aussi assez important, c'est un pôle valorisation des engagements des jeunesses. C'est-à-dire que là, on fait appel à des partenaires, à des jeunes qui vont venir présenter leur parcours d'engagement. Donc, il y a toutes sortes d'engagements. Il y a des jeunes qui ont intégré des conseils d'administration d'associations. Il y a des jeunes syndicalistes. Il y a des jeunes, par exemple, de l'association Soleval qui font de la distribution de repas alimentaires. Enfin, voilà, plus d'autres partenaires comme la Maison de l'Europe, comme Unicité, qui seront là aussi pour venir présenter des engagements de jeunes et échanger aussi avec le public qui sera là sur « Et toi, bah, qu'est-ce que tu as envie de faire et comment tu le ferais ?» etc. Et ça aussi, tout ça sera mis en œuvre par la facilitatrice graphique qui sera là, et on verra au fur et à mesure s'afficher dans le village d'animation tous ces propos-là des jeunes qui seront tenus au sein de ce village d'animation, et c'est ça qui va être riche.
0: Super, et donc ça demande quand même une sacrée coordination. Comment est-ce qu'on fait pour allier tous ces jeunes et créer un projet aussi important tous ensemble?
1: Eh ben on court un peu de partout. On a de la chance, c'est qu'on travaille quand même avec des partenaires qu'on connaît bien, qui nous connaissent bien, avec qui on travaille depuis longtemps. Ça facilite quand même les choses. Et puis oui, ça nécessite de se rencontrer, de travailler ensemble. Et à aucun moment, par exemple, que ça soit avec les MJC de notre réseau ou avec d'autres partenaires, on impose des choses. C'est-à-dire qu'on va faire des propositions, puis on va construire ensemble.
0: D'accord.
1: En fonction des besoins, des attentes, des envies, des idées de chacun. Parce qu'il faut aussi que là-dedans, chacun s'y retrouve. Voilà. Et c'est ça qui est intéressant. C'est-à-dire que c'est comme cette manière-là qu'on veut travailler. On n'imposera rien à personne. Voilà.
0: Et donc, vous parliez tout à l'heure de coupes budgétaires dans l'éducation populaire. Quel avenir pour le vous parliez d'une sorte de table rase que vous étiez en train de faire, de préparer les bases d'un futur pour le festival. Quel avenir vous voyez pour le festival Ibouge?
1: C'est difficile à dire. Moi, je lui souhaite un avenir radieux, parce que c'est quand même un événement qui a une envergure quand même, je dirais, importante, puisqu'elle a quand même une envergure bidépartementale, et avec de nombreux partenaires, de nombreux jeunes et tout ça, et donc ça produit des choses. Nous, on le voit, hein, quand on fait les bilans, on voit ce que ça produit chez les jeunes, avec les partenaires, etc. Donc c'est, on lui souhaite un avenir radieux. Maintenant, effectivement, au regard de la situation politique actuelle, il se peut qu'il y ait quelques freins qui soient à l'œuvre et qui l'empêchent sérieusement de se développer, quoi, c'est sûr. Donc on verra au fur et à mesure, mais c'est compliqué là de, voilà, je sais, on verra.
0: Bon, c'est tout ce qu'on peut souhaiter, un avenir radieux pour le festival Ibouge. Pour rappel, la 5e édition de ce festival aura lieu le 19 septembre à Charmes-sur-Rhône. Merci d'être venu sur Radio BNB présenter votre festival.
1: Merci.
0: Bonjour Christian Maton, vous êtes trésorier de la pétante Bourquaine. Merci d'avoir accepté de présenter votre association sur Radio BLV.
2: Et c'est bon, moi qui vous remercie de nous accueillir, parce que ça donne de la valeur aux associations. Et pour présenter la pétante Bourquaine, donc pétante veut dire ce que ça veut dire, c'est pour dire qu'on est au stade des combos, 115 route des combos, et qu'on accueille deux sortes de personnes: les sociétaires, 25 euros, et licenciés, c'est 45 euros, et la première année il y a des frais de tenue obligatoires. Voilà en gros ce que je peux dire, parce que tout le monde connaît la pétanque.
0: Tout à fait. Depuis quand elle existe, cette association?
2: Alors j'ai créé ça, puisque je peux parler de ça, c'est en 2018.
0: D'accord, donc il va bientôt fêter ses 10 ans.
2: Oui.
0: Quel est le premier bilan de ces 10 premières années?
2: Les premières années ont été très dures, parce que j'ai été obligé de monter un peu ça tout seul. J'ai été aidé. Maintenant, on évolue. On vient d'avoir des résultats en deuxième division senior ce week-end, puisqu'ils ont gagné une partie match nul. On fait partie, et en vétéran, parce qu'on est une équipe vétérane, deux équipes vétéranes, les deux clubs sont seconds actuellement de leur poule.
0: D'accord, ok. Et aujourd'hui, ça représente à peu près combien d'adhérents?
2: 80 entre les licenciés, on a plus de 40 licenciés, et les sociétaires à peu près autant.
0: D'accord, ok. Et aujourd'hui, vous avez des groupes de niveau, des groupes d'âge. À partir de quel âge on peut commencer la pétanque ?
2: Alors nous, on accueille les gens quand ils viennent avec leurs enfants, on les accueille, mais on s'en occupe pas parce qu'il faut des gens spécialisés, quand même des coachs, des moniteurs, des entraîneurs, disons. C'est très important. Mais on les guide sur Valensole, on les reçoit, et quand on voit qu'ils ont une certaine valeur, on les guide sur d'autres clubs.
0: D'accord, d'accord, d'accord.
2: Mais sinon, la tranche d'âge chez nous, c'est 25-30 ans jusqu'à 70-80 ans.
0: Ouais, d'accord. Et il y a des groupes de niveau ou c'est un petit peu mélangé, on joue entre amis? Comment ça fonctionne un petit peu?
2: Alors, les groupes de niveau, comme je viens de vous dire, il y a les compétitions, ce qu'on appelle CDC vétérans, des compétitions officielles vétérans, et seniors. Seniors, c'est moins de 60 ans.
0: D'accord.
2: C'est de 18 à 60 ans. Voilà. Ça, c'est une... Et à côté de ça, nous, quand on reçoit les gens, on est ouvert quand il fait un temps raisonnable, on est ouvert toutes les après-midi, et notre principe, c'est que on arrive, on met des boules dans un cercle, dans notre rond, et on jette les boules, et les équipes se font comme ça, et on joue ensemble pour apprendre, et quelquefois, bien sûr, qu'on fait des entraînements spécifiques. Il faut quand même garder un certain niveau.
0: Aujourd'hui, l'adhésion, donc vous l'avez dit, est-ce que vous pouvez rappeler un petit peu les montants? Si aujourd'hui on souhaite s'inscrire pour la première fois.
2: Je rappelle que c'est janvier-décembre, la pétanque.
0: D'accord.
2: C'est une année civile. C'est important à connaître. Et c'est 25 euros l'année pour les sociétaires. Ils peuvent participer à tous les concours internes, tout ça que l'on organise.
0: D'accord.
2: Et les licenciés, c'est 45 euros, plus on va dire 70 euros de tenue supplémentaire.
0: D'accord, d'accord, d'accord. Donc aujourd'hui, concrètement, si on veut s'inscrire, il faut attendre janvier prochain ou
2: pour
0: rejoindre
2: en cours
0: de saison, mais ça demandera deux licences, c'est ça?
2: Nous, on reçoit déjà, les gens peuvent venir essayer deux ou trois fois avant de prendre leur décision.
0: D'accord, d'accord. Et aujourd'hui, vous faites que de la pétanque ou par exemple de la boule lyonnaise, des choses comme
2: non,
0: ça?
2: Ah non, la boule lyonnaise, c'est spécifique. Il faut des terrains tout à fait spécifiques. Et c'est un jeu qui est complètement différent.
0: D'accord.
2: Déjà, le volume de la boule.
0: Eh ben, merci beaucoup, Christian Vatan, d'être venu sur Radio BLV nous présenter votre association.
2: C'est moi qui vous remercie. Puis ça donne envie de vous écouter plus souvent.
0: Eh ben, c'est génial. Merci bien. Au revoir.
2: Au revoir.
0: Bonjour Tony Gervasi, vous êtes fondateur de l'association Danse Latino Joss et Tony. Merci d'avoir accepté de présenter votre asso sur Radio BLV.
3: Bonjour Clément, c'est plutôt moi qui vous remercie de me donner l'occasion de présenter donc notre association Danse Latino Joss et Tony. Donc Joss, c'est mon épouse. Donc je vais essayer en quelques mots de vous faire découvrir aux auditeurs qui nous sommes et ce que nous proposons et surtout l'esprit dans lequel on partage notre passion de la danse depuis maintenant 16 ans dans nos cours. Voilà, donc mon épouse Joss et moi-même, Tony, sommes tous les deux des passionnés de danse. Nous donnons ensemble des cours au sein des MJC Jean Moulin de Bourg-les-Valence et celle de Châteauneuf-sur-Isère. Donc on enseigne principalement le rock, la bachata, la salsa et le cha-cha. Et on promouvoit effectivement les danses en couple et on essaie de transmettre à tous la passion pour permettre à tous ceux qui le souhaitent de réaliser leurs rêves en dansant.
0: Aujourd'hui, concrètement, vous avez combien de licenciés après 16 ans d'activité ?
3: Donc, après 16 ans d'activité, l'année dernière, nous étions à peu près 120 adhérents sur 3 communes, parce que l'année dernière, nous faisions également Porte-les-Valences. Donc, Porte-les-Valences, Châteauneuf et Bourg-les-Valences, à peu près 120 adhérents. Voilà.
0: D'accord. Et en termes d'âge, on est sur quelle tranche d'âge ? On est sur tout âge, on peut rejoindre le club à tout âge.
3: On est plutôt sur tout âge, on va dire qu'en moyenne c'est 45-50 ans,
0: d'accord.
3: Mais réellement ça va de 25 à on va dire 65 ans.
0: D'accord. Et aujourd'hui, c'est une danse dédiée au couple ou on peut venir seul, par exemple, danser ?
3: Alors, justement, effectivement, c'est là où effectivement on promouvoit l'activité en couple, c'est-à-dire que pour danser la salsa, pour danser le rock, il faut être deux. Et pour faire en sorte que les cours se déroulent bien, on essaie d'avoir un nombre pair d'adhérents,
0: de participants.
3: Par contre, si vous êtes seul, vous venez en début d'année et sur place, vous pouvez effectivement rencontrer un partenaire qui acceptera, avec qui vous vous entendez bien sûr. hein. Ouais. On prend pas n'importe qui. Mais bon, généralement, les gens sont là pour danser ensemble. Donc, même les différences d'âge, des fois, c'est pas grave, quoi.
0: D'accord.
3: Hein, j'ai eu de l'année dernière un jeune de 21 ans et il adorait danser avec les personnes de 40, 50 ans. Voilà. Donc, on trouve de tout.
0: D'accord. Et concrètement, l'adhésion coûte combien pour une année?
3: Donc, l'adhésion pour une année, grosso modo, c'est 150, 155 euros, hein, selon que vous êtes à Châteauneuf ou à Bourg-lès-Valence, plus une adhésion de 12 ou 16 euros selon le lieu. Bon, à Bourg-lès-Valence, effectivement, il y a 10 euros supplémentaires qui sont dus pour utiliser les infrastructures que nous a donné notre maire. Mais bon, c'est pas, on va dire que avec 170, 180 euros, vous avez 30 séances de cours de danse au sein des MJC, avec bien sûr par personne, donc il faut compter le double pour un couple.
0: Oui, oui, oui. Et donc, si les gens sont intéressés, où est-ce qu'ils peuvent vous retrouver? Vous avez un contact, un mail?
3: Donc, pour nous retrouver, ben, soit les personnes contactent la MJC Jean Moulin à Bourg-lès-Valence ou la MJC de Châteauneuf-sur-Isère.
0: D'accord.
3: Soit effectivement, vous apercevrez beaucoup de mes flyers et de mes affiches en ville. Mais donc, j'ai mon numéro personnel 06 45 74 86 09. Ou vous pouvez aussi me contacter par mail tonydance@gmail.com. Sur Facebook, tout attaché, Danse Latino Jostoni, et vous verrez des vidéos et puis ce qu'on propose en réel.
0: Merci Tony Gervasi d'être venu sur Radio BLV nous présenter votre association.
3: Merci, au revoir.
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Bonjour chères auditrices, chers auditeurs. Quel plaisir de vous retrouver pour cette nouvelle saison de nos causeries biographiques. Comme chaque mois, je vous propose de découvrir une personnalité à travers un livre, en écho à la période de diffusion de notre chronique. En cette rentrée, Daniel Pénac s'est spontanément invité. Dans Chagrin d'école, publié en 2007, il revient sur l'enfant qu'il a été. Un garçon persuadé très tôt qu'il ne réussirait jamais. Pendant des années, il entendra qu'il est distrait, mauvais élève. Une directrice lui annoncera même qu'il n'obtiendra probablement jamais son brevet. Et pourtant, quelques décennies plus tard, il recevra le prix Renaudot, verra ses livres traduits dans le monde entier et deviendra l'un des écrivains français les plus lus de sa génération. Son histoire dépasse largement son propre parcours. Elle est aussi celle de tous ces enfants qui finissent par douter d'eux-mêmes parce qu'on leur a répété qu'ils n'étaient pas capables. Dans Chagrin d'école, Daniel Pénac ne cherche ni à régler ses comptes avec l'éducation nationale, ni à désigner des responsables. Il rappelle surtout qu'un enfant ne se résume jamais à un bulletin scolaire et qu'une mauvaise note n'est pas une identité. C'est donc à la rencontre de cet homme, ancien cancre devenu professeur puis écrivain, que je vous propose de partir aujourd'hui. Drôle, pudique, généreux et profondément humain, Daniel Pénac parle autant de littérature que de confiance, de transmission et d'espérance. Daniel Pénacioni, né le 1er décembre 1944 à Casablanca, au Maroc, alors sous protectorat français. Il est le benjamin d'une fratrie de 4 garçons. Son père, officier, terminera sa carrière avec le grade de général. Sa mère, femme au foyer et autodidacte, est une lectrice d'une grande finesse et d'une étonnante curiosité. Elle aime les livres, son mari, la poésie. Daniel grandit dans une maison où on lit beaucoup. Au gré des affectations militaires, il parcourt l'Afrique puis l'Asie du Sud-Est avant de revenir en France. Son enfance est rythmée par les départs, les changements d'école et les nouveaux camarades. À chaque fois, il lui faut s'adapter et retrouver ses repères. Très vite, son parcours scolaire se complique. Plus tard, il racontera que lorsqu'il devait apprendre une leçon sur le massif du Jura, il répétait inlassablement. Jura, Jura, Jura. À force de répétition, le mot se vidait peu à peu de son sens, jusqu'à devenir un son un peu étrange. Le massif, les montagnes, les paysages, tout avait disparu. Mémoriser lui demande des efforts considérables. Les mathématiques lui paraissent aussi mystérieuses qu'une langue étrangère. Les mauvaises notes s'accumulent et les redoublements se succèdent. Malgré tout, on essaie de garder le sourire. Son père préfère en plaisanter plutôt que de l'accabler. Un jour, alors qu'il tente de lui expliquer un exercice de mathématiques, le chien de la maison monte sur un lit où il n'a pas le droit d'aller. Chassé une première fois, il revient, mais avec sa couverture, comme s'il avait saisi qu'elle protégerait le dessus de lit. Daniel se dit alors que même le chien comprend plus vite que lui. À cette époque, les troubles de l'apprentissage sont encore mal identifiés et rarement pris en compte. Les difficultés scolaires sont davantage constatées qu'expliquées. Ces échecs suffisent alors à juger l'élève et à le cataloguer. À 13 ans, une directrice prédit au jeune garçon qu'il n'obtiendra jamais son brevet. À cet âge, difficile de remettre en cause la parole d'un adulte. Quelques mois plus tard, Daniel écrit à sa mère. Je ne suis pas assez intelligent pour continuer mes études. Ce n'est pas un adolescent qui cherche à susciter la compassion. Il est réellement persuadé que son avenir est déjà écrit.

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1: Curieux et observateur, Daniel porte sur le monde un regard bien à lui. Les conversations des adultes l'intéressent. Il retient les expressions qui l'amusent et remplit les marges de ses cahiers de dessin. Peu à peu, les lettres deviennent des personnages qui courent, sautent et semblent s'échapper des lignes. Sans le savoir, il nourrit déjà l'univers de ses futurs romans. Aujourd'hui encore, ces petits bonhommes apparaissent dans les dédicaces de ses livres, comme un clin d'œil au mauvais élève qu'il n'a jamais tout à fait oublié. Faute de briller par ses résultats scolaires, il trouve d'autres moyens de se faire remarquer. Les plaisanteries se succèdent, tout comme les punitions. Avec quelques camarades, le jeune garçon va jusqu'à enfermer des poules dans le bureau du surveillant général. Une autre fois, il accroche un hareng à la voiture d'un professeur. Des années plus tard, Pénac rendra pourtant hommage à ceux qui ont changé sa vie. Pas des héros, simplement des enseignants qui avaient refusé de renoncer à un élève. Il écrira « Ils ont plongé, ils m'ont raté, ils ont replongé, encore et encore, jusqu'à me sortir de là. » Certains étaient exigeants, d'autres pleins d'humour, d'autres encore d'une inlassable patience. Pas de méthode miracle. Expliquer autrement, recommencer, revenir encore. Et surtout, ne jamais renoncer à cet enfant, même lorsqu'il a cessé d'espérer. Pénac dira « Un cancre ne se sauve presque jamais tout seul. » Et puis vient une rencontre décisive. Un professeur de français lance au jeune Daniel un défi inattendu. Vous allez écrire un roman, un chapitre, chaque semaine. Vous essaierez de faire le moins de fautes possible. Depuis des années, il entend surtout parler de ses échecs. Et voilà qu'on lui demande d'écrire un roman. Il accepte. Son dictionnaire reste ouvert. Chaque mot est vérifié, chaque phrase reprise, chaque faute corrigée. Cette fois, il ne travaille plus seulement pour éviter une mauvaise note, il s'applique parce que quelqu'un croit en lui. Quelques années plus tard, un professeur de mathématiques marquera encore son parcours. Au tableau, celui-ci écrit « Je ne crois pas aux ensembles vides ». Puis, il inscrit le chiffre 12 et ajoute « Voilà la note minimum que vous aurez au baccalauréat, à condition que vous cessiez d'avoir peur ». Jusque-là, Daniel avait surtout appris à douter de lui. Cet homme, lui, choisit de miser sur ses capacités. Dans le même temps, les livres prennent une place de plus en plus importante. Il racontera qu'en ouvrant certains d'entre eux, il cessait enfin d'être le mauvais élève. Plus de notes, plus d'interrogations. La lecture lui offre un espace où avancer à son rythme. À l'internat, les romans sont pourtant interdits pendant les heures d'études. Qu'importe, il les dissimule sous un manuel scolaire ou profite d'une dispense de gymnastique pour lire quelques pages en secret. Il se souviendra du plaisir qu'il éprouvait à regarder son père et son frère absorbés par leur lecture. Il écrira cette phrase « En lisant, je me suis physiquement installé dans un bonheur qui dure toujours. » Les mots qui lui résistaient dans les manuels deviennent des compagnons de voyage. Avec Stevenson, il embarque pour l'aventure. Avec Alexandre Dumas, il devient mousquetaire. Il évoquera aussi, avec pudeur, une autre rencontre déterminante, celle de l'amour. Une jeune femme l'attend désormais, heureuse de le retrouver. Il écrira simplement « Une femme m'appelait par mon nom. J'existais. » Peu à peu, le jeune homme reprend confiance. Il obtient une maîtrise de lettres et l'ancien cancre devient professeur de français. »

À 25 ans, Daniel Pénac fait sa première rentrée d'enseignant à Soissons. Quelques semaines plus tard, il reçoit une lettre de son père. Elle donne des nouvelles de la famille, sans revenir sur les difficultés scolaires d'autrefois. Bien plus tard, Pénac retrouvera l'enveloppe. Sous son nom, figurait simplement « professeur ». Tout le soulagement et sans doute la fierté paternelle semblent tenir dans ce mot. Désormais, de l'autre côté du bureau, Pénac n'oublie pas l'élève qu'il a été. Derrière une copie, une moyenne ou une mauvaise note, il cherche celui qui doute, qui peine, qui risque de décrocher. Il comparera un jour les paroles d'un enseignant à des bois flottés auxquels le mauvais élève s'accroche pour ne pas être emporté. Parallèlement à l'enseignement, Daniel continue d'écrire. Inventer des histoires devient une nécessité. À 28 ans, en 1973, il publie son premier ouvrage sous le nom de Pénac, forme abrégée de son véritable patronyme, Pénacioni. Ce premier texte est encore bien loin de l'univers qui fera son succès. Il s'agit d'un essai engagé consacré au service militaire. Il se tourne ensuite vers la littérature jeunesse. Avec Cabo Caboche, puis Œil du loup, Pénac trouve rapidement son public. Dans L'œil du loup, un garçon et un vieux loup borgne se font face dans un zoo. Ils ne parlent pas, ils se regardent. Peu à peu, à travers ce regard, chacun découvre l'histoire de l'autre. Celle du loup, venu du Grand Nord, et celle d'Afrique. Nbia, un jeune garçon lui aussi marqué par les voyages et les séparations. Deux êtres que tout semble éloigné et qui finissent pourtant par se comprendre. On retrouve déjà là ce qui traversera une grande partie de l'œuvre de Pénac. Son attention pour ceux que l'on croit différents, à l'écart ou difficiles à comprendre. À 40 ans, en 1985, le véritable tournant avec Au bonheur des ogres, publié dans la série noire de Gallimard. C'est la naissance de la famille Malocène. Au centre de cette tribu, Benjamin, personnage pour le moins singulier. Son métier, bouc émissaire professionnel. Lorsqu'un client est mécontent, c'est lui qui intervient, présente des excuses et endosse les fautes, même celles qu'il n'a pas commises. Autour de lui gravite une famille nombreuse, fantasque et profondément attachante. D'autres titres suivront, parmi lesquels La Fée Carabine et La Petite Marchande de Prose. Pénac y mêle enquête, humour, tendresse et critique sociale. Est difficile de ne pas voir dans ce bouc émissaire un écho au garçon que l'on avait si longtemps désigné comme le mauvais élève. À 47 ans, comme un roman, Pénac revient à une autre question qui lui tient à cœur, notre rapport à la lecture. Il part d'une idée simple. Les enfants aiment les histoires bien avant que la lecture ne devienne parfois une obligation. C'est là qu'il énonce ses célèbres droits imprescriptibles du lecteur. Le droit de ne pas finir un livre, de sauter des pages, de relire. Une manière de rappeler que la lecture ne se commande pas. Elle reste avant tout un plaisir et une liberté.

À 62 ans, en 2007, Daniel Pénac revient sur son propre parcours avec chagrin d'école. Il n'y propose ni méthode pédagogique, ni règlement de compte avec l'école. Il raconte simplement, avec sincérité, ce qu'a été pour lui la vie d'un élève en difficulté. Il y évoque aussi ses appels de parents inquiets, et notamment de mères qui redoutent de voir leur enfant décrocher, accumuler des mauvaises notes ou des exclusions. Et toujours, derrière l'inquiétude, la même question. Qu'est-ce qu'il va devenir ? Pénac écoute, il sait mieux que quiconque qu'un bulletin scolaire ne dit jamais tout d'un enfant, et encore moins de son avenir. Il raconte aussi une scène pleine de tendresse. Sa mère, presque centenaire, regarde un documentaire consacré à son fils. Elle le voit, écrivain reconnu, traduit dans de nombreux pays, invité à la télévision, récompensé. À la fin de l'émission, elle se tourne vers l'un de ses autres fils et demande très très sérieusement « Tu crois qu'il s'en sortira un jour ?» Une manière très familiale de désamorcer l'inquiétude par l'humour. Cette même année, Chagrin d'école reçoit le prix Renaudot. L'ancien cancre, à qui l'on prédisait qu'il n'obtiendrait jamais son brevet, reçoit l'une des plus grandes récompenses littéraires françaises. Une belle réponse, des années plus tard, à tous ceux qui avaient cru son avenir déjà écrit. 5 ans plus tard, à 67 ans, Pénac surprend encore avec Journal d'un corps. Il y raconte une vie entière à travers le corps, ses transformations, ses plaisirs, ses peurs et son vieillissement. Un sujet intime qu'il aborde avec humour et pudeur.

Au fond, le parcours de Daniel Pénac nous rappelle qu'il faut parfois des années pour qu'un talent trouve sa voie et quelques rencontres pour commencer à croire en soi. L'écrivain parle peu de sa vie privée. Depuis plusieurs décennies, il partage sa vie avec Véronique Lenormand, elle aussi écrivaine. Tous deux passent une partie de l'année dans le Vercors, une région à laquelle ils sont profondément attachés. Daniel Pénac est également père d'une fille, Alice. S'il fallait retenir une image de lui, ce ne serait peut-être ni celle de l'écrivain reconnu, ni celle du lauréat du prix Renaudot. Ce serait celle du garçon que l'on croyait incapable de réussir. Devenu professeur puis écrivain, il sera lu bien au-delà de nos frontières. De ses années d'enseignement, Pénac gardera une conviction. Un mauvais élève n'entre jamais seul dans une classe. Il arrive avec ses peurs, ses humiliations, ses colères, mais aussi avec toutes les inquiétudes de sa famille. Dans Chagrin d'école, il compare cet élève à un oignon dont il faut parfois retirer, couche après couche, tout ce qui l'empêche d'apprendre. Une image qui dit beaucoup de sa manière d'enseigner. Avant de transmettre, il faut parfois commencer par redonner confiance. Car Pénac n'a jamais oublié les blessures que l'école peut laisser, ni ceux qui, un jour, l'ont aidé à se dépasser. Il écrira « Tout le mal qu'on dit de l'école nous cache le nombre d'enfants qu'elle a sauvés. » Aujourd'hui encore, à 81 ans, Daniel Pénac continue d'écrire et d'aller à la rencontre de ses lecteurs. Merci, chères auditrices et chers auditeurs, de m'avoir accompagnée pour cette première causerie biographique de la saison. J'espère surtout vous avoir donné envie d'ouvrir l'un de ses livres, comme un roman, Chagrin d'école ou peut-être de faire connaissance avec la famille Malocène. Le mois prochain, à l'approche d'Halloween, nous changerons complètement d'univers. Je vous raconterai l'histoire d'une jeune femme de 18 ans qui, un soir d'orage sur les rives du lac Léman, accepte de participer à un défi d'écriture lancé entre amis. Sans le savoir, elle vient d'imaginer l'une des créatures les plus célèbres

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0: 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Ils vivent nos Toto Bissante. 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
0: 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Ma grand-mère, Jacqueline Mouly, Radio Haïti, sans bazar.

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0: Bonjour à vous ou bonsoir à vous. À toute heure que la lumière du jour vous baigne dans n'importe laquelle de vos activités vitales ou même dans votre oisiveté essentielle, ou bien que l'enveloppe de la nuit vous offre le plus bel écrin pour l'expression de votre intimité, qu'elle s'exprime sous des draps ou sur un dance floor, dans tous ces cas-là et dans beaucoup d'autres, je vous souhaite comme à l'habitude la bonne arrivée dans mon maquis imaginaire. Cette émission a été créée en 2023 sous l'impulsion de Radio Méga à Valence et c'est encore chez elle que j'enregistre aujourd'hui ce 30e épisode. J'en profite d'ailleurs pour saluer, comme toujours, mon meilleur complice, celui qui m'a fait cette proposition il y a quelques années et qui m'accompagne aujourd'hui pour la partie technique, l'habillage sonore, mais aussi évidemment pour le soutien moral, parfois même immoral. C'est Raph Terribilé, dit le terrible. Salut tonton.
1: Salut mon tonton.
0: Eh ben, on va se lancer. Initialement conçu avec le narratif que vous êtes en train d'écouter et avec la contextualisation de chaque morceau, l'émission Chez Tonton a évolué récemment pour se permettre un peu plus de temps d'antenne, sur Internet aussi, mais également dans la vraie vie. Une déclinaison s'est créée pour les dancefloors avec votre dévoué tenancier aux manettes qui s'amuse à passer des musiques pour les danseuses et danseurs ayant envie de tester leur cardio ou en tout cas de découvrir des sons et des cultures du métacontinent africain. Une autre version a également vu le jour pour offrir une visibilité supplémentaire à ce projet et ce sont les Selecta de chez Tonton. Des playlists thématiques avec beaucoup moins de temps de parole de ma part et qui m'offrent un peu plus de latitude, si tant est que j'en manquais avec l'insondable diversité musicale offerte par le continent africain mais aussi par ces différentes diasporas créées par l'esclavage ou les différents mouvements de migration contraints ou non qui ont suivi. Les Selecta sont comme le format original de l'émission, majoritairement dédiées aux scènes contemporaines, panafricaines ou afro-atlantiques, mais elles me permettent également de faire des pas de côté artistiques en offrant par exemple plus de temps à des musiques instrumentales ou des sorties de route temporelles en voyageant dans les musiques modernes du XXe siècle. Elles conservent par contre les deux objectifs qui m'occupent depuis le début, la recherche de parité et celle de la plus grande diversité géographique et culturelle possible, en allant creuser parfois très loin des grands pôles de création et de production musicale. Pour cette nouvelle édition, et si votre radio préférée ne diffuse pas encore les Selecta ou que vous aviez raté ce coche, je vous propose tout simplement un best-of de la petite trentaine de ces épisodes en me concentrant évidemment aujourd'hui sur les musiques électro.
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0: Allez, c'est donc parti pour une sélection de petites pépites de mes Selecta, voire de gros bangers de soirée, déjà testés plusieurs fois avec plus ou moins de succès sur les dance floors de la vraie vie. Cette 30e émission me permet aussi de confirmer une tendance récente et une des multiples réponses à apporter à ce débat très légitime sur les questions d'appropriation culturelle. Il s'agit ici de la création constante d'artistes africains avec d'autres venus de l'extérieur du continent, qu'elles soient afro-descendantes ou non, vont ainsi se succéder plusieurs morceaux transfrontaliers, voire même transcontinentaux. Et on va commencer en douceur avec celui qui aime les montées progressives et néanmoins intenses, le producteur franco-tunisien Azem B, un beau protégé d'un label qu'on adore chez Tonton, les Lyonnais de Chouka. Azem B collabore ici avec deux voix, Aza et Islem, pour ce morceau intitulé Elle Bottinière, sorti en 2025. On lève le voile sur cette nouvelle émission avec des sons, des pulsations et des timbres venus de Tunisie.

C'était un premier titre entre France et Tunisie, Hazembe avec Aza et Islem pour ouvrir cet épisode best-of dédié au Selecta de chez Tonton. Comme tout le monde le sait et continuera de le savoir dans cet avenir plus ou moins proche, la France est d'abord et avant tout une terre d'accueil, d'inclusion, j'avais même du mal à dire le mot, et de créativité. C'est aussi pour ça que c'est depuis ce beau pays qu'est né le projet transfrontalier qui va suivre, baptisé Songo. Entre Rennes et Bristol, le groupe est composé des Bretons Johan Minkoff et Maël Loès Dagnon, que j'avais découvert pour ma part avec le groupe de reggae City K. Il y a aussi le batteur et percussionniste burkinabé Petit Piment et la chanteuse sud-africaine Sisanda Miatadza. On retrouve chacune de leurs influences respectives dans ce projet Songo et dans ce titre en particulier sorti en 2022 intitulé Tsibiri, avec une très forte empreinte amapiano et la langue Xhosa de Sisanda Miatadza.

Songo et Tsiburi. Je parlais de banger en introduction, alors je vous mets au défi de passer ce genre de titre en soirée et de ne pas voir rapidement des corps qui bougent. Ce principe est systématiquement validé par le morceau qui va suivre. On y retrouve une des membres des Amazones d'Afrique, la chanteuse malienne Rokia Kone, qui est une des grandes voix du féminisme d'aujourd'hui et des questions des droits des femmes propres au continent africain. C'est une de ses chansons, Chezita, qui est boostée ici par les additifs électro et funky d'un duo de producteurs venus d'Ibiza, rien que ça, Louis Lion. Ce remix est même intitulé Don't Take a Seat, traduit par Ne t'assois pas, et vous allez vite comprendre pourquoi. Il est sorti en 2024 chez Real World Records.

puisqu'on est dans le remix international funky et plutôt dansant, avec cette collaboration entre Rocchia Kone et Louis Lyon, et ben on va rester dans cet état d'esprit. Départ maintenant pour le Ghana et direction même les États-Unis avec un autre featuring lumineux aux vrais éclats de clubbing, c'est KOG, KOG pour Kweku.

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1: Voilà pour la contribution de Kog remixée par Captain Planet pour cette émission best-of des Selecta de chez Tonton. De cette ambiance clubbing plutôt groovy, on va basculer maintenant dans une autre salle et élever le niveau des BPM. Voici arriver une scène plus hybride et plus offensive pour quelques morceaux et tout d'abord ce fil très électrique, tiré entre Afrique de l'Ouest et de l'Est. Deux MC et productrices badass qui sont des habitués de mon maquis, surtout la première, la tantine hardcore venue du Nigeria, Auntie Razor, et son alter ego venu de la scène du Singeli tanzanien, j'ai nommé Kadilida. Union improbable.

et hautement explosive que seule la mondialisation positive peut générer, avec un trait d'union, le violoniste augmenté Théo Ceccaldi. C'est un Français déjà entendu par ailleurs, en dehors de la scène New Jazz hexagonale, avec le combo franco-éthiopien Koutou. Le nom de ce nouveau projet est Twende Pamoja. Il n'y a qu'un titre ou deux pour l'instant sur les internets. Celui-ci s'appelle Woosh, avec 4 O, et il est sorti en 2026 chez Full Rhythm et Brouhaha.

C'était le Whoosh de Twende Pamoja, Union transafricaine et européenne. Encore une fois, je vais vous proposer de tirer le fil de cette nouvelle micro-thématique, puisqu'on va écouter maintenant un autre morceau de bravoure et d'union entre les peuples et les pays. Merci d'accueillir cette nouvelle délégation bigarrée qui rassemble France et Suisse avec Flex Fab et Tits, mais aussi le Kenya avec le rappeur Zilor Bass, et enfin l'Éthiopie et la Somalie avec Yasmine Abdi aka Bananas Overdose, découverte lors d'une précédente sieste sonore intitulée Chez Tonton, c'est doux, c'était le volume 2. C'est d'ailleurs un fun fact de l'avoir découvert dans cette capsule de douceur quand on écoute le morceau qui va suivre, à des années-lumière de sa balade éthiopienne qui nous avait bercé. Ce nouveau titre, Kilifi, est beaucoup plus représentatif, je dirais, de l'énergie qui caractérise cet artiste. Bananas Overdose qui file un parfait coton avec cet étonnant rappeur kényan déjà écouté ici, Zilor Bass. Kilifi est l'extrait de l'EP Arambae sorti en 2024.

Voilà, c'était Bananas Overdose, Ziller Bass, Flex Fab et Tite pour poursuivre cette 30e édition de l'émission réalisée en hommage à ce side project qui est le mien depuis quelques temps, les playlists thématiques intitulées « Les Selecta » de chez Tonton. On va rester sur l'union entre Afrique et Europe et on va pousser encore un peu plus les potards. Place maintenant à un nouveau morceau puissant avec cette voix de fond de basse du rappeur nigérian Magugu, un habitué des collabs internationales qui officie ici avec deux producteurs allemands, Yannick et Zemon. Le morceau est sorti fin 2025 chez le bien nommé Uzi Listening Records et il s'appelle Ride Rhythm.

Pour ce morceau de Magougou et Yannick, je parlais pour le premier d'un habitué des collabs internationales, en tout cas entre Afrique et Europe. Je disais ça parce que j'en connais plusieurs de sa part, mais il y en a un autre pour qui ce type de collaboration est plus comme un art de vivre. Il s'agit du Britannique Busy Twist, très certainement l'artiste non afro-descendant le plus souvent accueilli chez Tonton, et ils sont très peu nombreux. Alors on va décoller avec lui pour la réunion, avec l'ambiance dancehall créole activée par le chanteur Junior et le fameux, très fameux DJ Seb avec 2 B, pour ce morceau Helico paru en 2026 chez Somi Mafia Endemic. Ils sont donc accompagnés par le producteur super productif Busy Twist.

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1: Voilà pour le petit détour par la scène réunionnaise avec Junior, DJ Seb et Busy Twist. On revient sur le continent maintenant avec plusieurs grandes voix féminines et une forte influence hip-hop pour les trois qui vont suivre. Pour la transition, un autre featuring entre Ouganda et France, cette fois incroyable rappeuse au style hybride que j'ai découverte grâce à Niégué Niégué et son extension, le label Hakuna Kulala. MC Yala est à son habitude avec son inséparable producteur français Dubmaster. J'avais envie de vous partager cette petite bombe de fin de soirée au titre évocateur Mini Boss, paru en 2023 pour commencer cette parenthèse hip-hop plus qu'hybride, je dirais même vaguement débridée.

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1: Puisqu'on poursuit dans les fortes têtes et dans les artistes pluriels à plus d'un titre pour cette nouvelle édition de Chez Tonton, je vous propose d'enchaîner dans cette veine. La première fois où elle a été invitée dans le format originel de mon émission, c'était tout simplement pour la première édition. Elle est revenue récemment dans l'épisode intitulé « Tu connais », mais aussi grâce au Selecta, et elle s'appelle Toya Deladzi. Phénomène sud-africain, parti s'installer en Angleterre, Latoya Nontokozo Buteledzi de son vrai nom. Elle est chanteuse, danseuse, productrice, musicienne. Elle a auto-intitulé son genre l'Afro-Rave et on la comprend particulièrement avec ce titre chanté en Zulu, Shish, extrait d'un EP éponyme sorti en 2023 sur le label bien nommé Extreme Music.

Toya Deladzi. On va garder un cap hip-hop et passer par la scène burkinabé avec le rappeur Kaya Woto. En 2021, il sort un album intitulé Maouland sur un label de Ouagadougou, Propulsion Prod. Et c'est là qu'on découvre ce titre, ce flow et cette voix. Plusieurs sorties ont suivi dans cette énergie afro-trap avec quelques singles plus pop et plus taillés pour les dance floors. On va écouter ce qui ressemble à son tube Tungo chanté en langue mourée.

Le rappeur burkinabé Kaya Wotto, on approche de la fin de cette 30e édition de Chez Tonton et je vais conclure avec un titre sélectionné pour une de mes sélectas, mais aussi une valeur sûre de mes fins de soirée quand les danseurs et danseuses en ont encore un peu sous les pieds, parce qu'il faut quand même pas mal d'énergie pour faire honneur à ce titre de Titika, véritable star du Kuduro angolais, qui plus est en tant qu'icône de la cause LGBTQIA+, sur le continent et au-delà évidemment. On comprend toujours mieux l'origine du mot Kuduro, qui signifie cul dur en portugais, quand on pratique cette musique physiquement. C'est donc le dernier morceau de cette émission, Titika en featuring avec le producteur angolais Godzilla Dogame, pour ce morceau Antes de Curvar Pisca, extrait de l'album Passarelas da Vida, paru en 2025.

Voilà de quoi conclure en puissance cette édition spéciale Best of des Selecta de chez Tonton avec l'angolaise Titika. Je vous rappelle que vous pouvez retrouver cette émission chez une bonne douzaine de radios associatives en France et en Belgique, mais aussi sur les internets mondiaux. Merci encore à Raph et à Radio Méga d'avoir à nouveau accueilli et accompagné cette émission. Je vous donne rendez-vous très bientôt sur les ondes ou sur les dancefloors. Ciao.

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3: Bonsoir ou peut-être bonjour, tout dépend de l'endroit du monde d'où vous nous écoutez. En tout cas ici à Paris, il est pile 20h.
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3: Des faits, des commentaires, des analyses, c'est RFI Soir qui commence par un journal. Le Danemark et le Groenland assurent que l'accord annoncé par les États-Unis, qui le présente comme un contrôle permanent sur la sécurité, ne portera pas atteinte à la souveraineté de l'île. La lutte contre l'épidémie d'Ebola en RDC avec le lancement des tests du vaccin Ervebo en Ituri. En sport, l'ouverture des 20e Jeux Asiatiques à Nagoya au Japon avec la cérémonie d'accueil des plus de 11 000 participants. C'est plus qu'au dernier JO de Paris. En Iran, la peine de mort. Cette fois, un homme a été exécuté pour avoir transmis au service de renseignement israélien des informations relatives au site de missiles iraniens depuis le début de la guerre. Cette affaire n'avait jusque-là pas été rapportée par les médias iraniens. Et puis, encore des combats dans le sud du Yémen. Ils viennent d'opposer les forces gouvernementales soutenues par l'Arabie Saoudite aux combattants pro-iraniens, Houthis. Le bilan est de 48 morts en 24 heures, 17 soldats tués. Les Houthis font état de la mort de 31 de leurs combattants. Et puis, pour la première fois, des explosions ont retenti dans la capitale saoudienne. Depuis la reprise de la guerre au Yémen cet été, rappelons que Riyad soutient les forces gouvernementales yéménites et bombarde les rebelles houthis qui sont alliés à l'Iran. Nicolas Falaise.
5: Des flammes et de la fumée noire ce samedi aux abords de l'aéroport de Riyad. Et quelques heures plus tôt, ce sont les sirènes d'alerte qui avaient retenti dans la capitale saoudienne et dans plusieurs autres grandes villes du pays. Nouvelle étape de l'escalade entre les Houthis du Yémen et l'Arabie Saoudite. Jusqu'à présent, ce sont surtout des installations pétrolières et militaires du sud du royaume qui avaient été visées par les rebelles yéménites. Riyad apparaît bien seul dans cette confrontation qui s'envenime. Les États-Unis ne sont pas décidé à voler au secours de leur allié saoudien et le pacte de la Mecque, récemment conclu par l'Arabie Saoudite, le Pakistan et la Turquie, ne semble pas encore en mesure d'être activé, même si le Pakistan a promis cette semaine son soutien total en défense du royaume et de ses lieux saints. L'Arabie Saoudite n'en finit pas de constater ses vulnérabilités, à l'instar des autres monarchies du Golfe dont la stabilité et la sécurité ont volé en éclats cette année dans l'onde de choc de la guerre lancée par les États-Unis et Israël contre l'Iran.
3: Même s'il le décrit comme contraignant, le Danemark salue l'accord annoncé par Donald Trump donnant aux États-Unis un contrôle permanent sur la sécurité du Groenland. Le texte exigé par le président américain interdit l'implantation de bases russes et chinoises sur ce territoire arctique. Cet accord sera signé en marge de l'Assemblée générale des Nations Unies qui aura lieu à New York la semaine prochaine. Écoutez l'analyse de Mikko Blujomered, spécialiste du Groenland à l'Université du Québec. Selon lui, Donald Trump a reculé sur tous les points et il vante un compromis qui, dans les faits, ne change rien.
6: Le narratif consiste à dire, et je mets les mots, et j'utilise ici les mots de Donald Trump, c'est un accord qui est un rêve, c'est un accord qui est historique, c'est un accord qui est indéfini. Ici, Donald Trump essaye de faire croire qu'il a pris le contrôle du Groenland, alors qu'en réalité, les États-Unis l'avaient déjà depuis 1941. Et ensuite avec l'accord de défense de 1951, et ensuite avec les accords d'Igaliku de 2004, et ensuite encore avec le plan commun de 2020, donc déjà sous le premier mandat de Donald Trump, entre le Danemark, le Groenland et les États-Unis, Donald Trump et les États-Unis avaient tout à fait le contrôle stratégique, au sens cette fois-ci de la sécurité du Groenland. Donc ça, il n'y a rien qui change sur ce volet-là. En termes d'accessibilité au terrain, il n'y a rien qui change. En termes de possible investissement militaire pour démultiplier des bases en coopération, on le rappelle toujours ici, avec le Danemark et le Groenland. Encore une fois, rien ne changerait. Tous ces éléments-là sont de l'existant.
3: La Pologne a lancé des opérations aériennes militaires préventives pour protéger son espace aérien. Il s'agit de la mise en état d'alerte des systèmes de défense aérienne au sol et les systèmes de reconnaissance radar. Cela alors que la Russie mène des frappes contre l'Ukraine. Demain, deux nouvelles élections régionales en Allemagne. Cette fois dans Mecklembourg-Poméranie, dans le nord de l'ex-RDA. et puis dans la capitale Berlin. Friedrich Merz, il joue son va-tout après la débâcle subie par son parti en Saxe-Anhalt, voilà deux semaines. Bousculé par le parti d'extrême droite AfD, les conservateurs sont en proie à une vive agitation interne, poussant le chancelier à annuler son déplacement prévu la semaine prochaine à New York pour assister à l'Assemblée générale de l'ONU, Pascal Thibault.
7: Sur la place du marché de Schwerin, la capitale du Mecklembourg, l'AfD salue ses supporters à la veille du scrutin. Un chanteur chauffe l'assistance avec des balades rock sur le sens de la patrie et rappelle que le vent souffle de l'Est. Le grand vainqueur des élections en Saxe-Anhalt, il y a deux semaines, Ulrich Zygmunt, fort de ses 44%, est venu soutenir ses camarades, mais doit d'abord, telle une rockstar, faire des selfies à la chaîne.
8: Nous devons gagner partout en Allemagne. Nous étions les premiers. Le Mecklembourg est la deuxième étape et ça va continuer.
7: L'AfD est créditée dans le Mecklembourg de plus de 35% des voix depuis des semaines. Mais la tenante du titre, la social-démocrate Manuela Schwesig, est repassée en tête dans un sondage vendredi. L'AfD veut mobiliser dans la dernière ligne droite son candidat, Leif Erik Holm.
9: Nous l'avons vu en Saxe-Anhalt, cela vaut la peine de voter. Nous voulons arriver en tête dans le Mecklembourg.
7: Alors que l'avenir politique du chancelier Merz est en jeu, l'élection de demain est aussi un message adressé à Berlin, comme l'explique ce supporter de l'AfD, ancien électeur chrétien-démocrate.
10: Pas seulement Merz, la CDU doit dégager. Ça a été un parti conservateur et l'AfD a pris sa place. La CDU est tellement à gauche, c'est l'horreur.
7: L'AfD dans le Mecklembourg espère, comme en Saxe-Anhalt, créer la surprise avec ce dimanche un score supérieur aux dernières estimations. Pascal Thibault, Schwerin, RFI.
3: Pour lutter contre le virus Ebola en RDC, le lancement de l'essai clinique du vaccin Hervébo. À Bounia, en Ituri, médecins, infirmiers, employés chargés de la désinfection, tous volontaires parmi les personnels en première ligne, ont été vaccinés. L'essai clinique ciblant 20 000 personnes, programmé sur 9 à 12 mois, doit désormais déterminer s'il peut également protéger contre la souche à l'origine de l'épidémie en cours et contre laquelle il n'existe à ce jour aucun traitement. Emmanuel Macron arrivera dans 3 heures maintenant à Saint-Pierre. Miquelon, c'est la première fois que le chef de l'État se rend dans cet archipel français de l'Atlantique Nord, une région stratégique où le Fulmar, un patrouilleur basé à Saint-Pierre, assure la présence militaire française dans la région. Valérie Gasse est montée à bord.
11: C'est sur un ancien chalutier reconverti en patrouilleur armé par la Marine nationale depuis 2009 que nous accueille le lieutenant de vaisseau Thibault, capitaine du bateau. Le Fulmar est le seul navire militaire français basé dans la zone et l'une de ses missions, c'est d'être la sentinelle française dans l'Atlantique Nord-Ouest.
12: Notre mission de présence et de souveraineté française, elle permet de montrer à tous qu'on occupe le terrain.
11: Le Fulmar participe en effet à des exercices maritimes avec ses partenaires régionaux.
12: Tout le mois d'août, là, on est déployé autour du Groenland. On a participé à un exercice organisé par les Canadiens.
11: Et malgré les tensions politiques dues notamment aux déclarations de Donald Trump sur le Groenland, le Canada, la coopération militaire se poursuit.
12: Il y a eu États-Unis-Canada là récemment quand même, avec le lac qui a été renommé, etc. Et pour autant, les autorités militaires américaines sont venues à Nuuk au Groenland, dans un exercice organisé par les Canadiens.
11: Saint-Pierre et Miquelon est donc une tête de pont dans une zone géostratégique.
12: L'union fait la force et c'est ce qu'on a un peu démontré hein, dans l'heure des différents exercices qu'on fait. Je pense que c'est aussi pour ça que le président vient ici avec le Premier ministre canadien.
11: Marc Carney va en effet effectuer la première visite officielle d'un Premier ministre canadien à Saint-Pierre-et-Miquelon à l'occasion du déplacement d'Emmanuel Macron. Un message politique fort pour les deux dirigeants. Valérie Gasse, Saint-Pierre, RFI.
3: Des chiffres qui placent le budget au cœur de la politique et de la campagne pour l'élection présidentielle. Le niveau d'endettement de la France va continuer de se creuser pour atteindre 120% du produit intérieur brut et 122% l'année prochaine. Indication fournie par le ministère de l'économie et des finances. Ce sont là des niveaux records. Le gouvernement prévoit d'abaisser à 3000 euros le plafond de l'abattement fiscal dont ils bénéficient les retraités tout en gelant ou en sous-indexant certaines pensions. Cela pour essayer de réduire justement le déficit budgétaire. Analyse et commentaires bien sûr demain à cette même heure sur RFI dans Dimanche Politique. Après deux années d'absence, la technoparade repart de plus belle dans les rues de Paris entre Bastille et Nation. Après le vote de la loi Riposte cet été contre les rassemblements libres, l'organisation exige des ministères une concertation pour assouplir la peine car elle estime qu'il s'agit d'une répression pénale brutale et disproportionnée avec deux ans d'emprisonnement et 30 000 euros d'amende pour les organisateurs, 6 mois de prison, 7 500 pour les teufeurs. Laurence Théo a rencontré Nicolas dans le cortège à Paris.
13: Enfin, moi, je comprends pas trop pourquoi on interdit les free parties. C'est quelque chose qui est d'une génération. Ça nous plaît, notre génération. C'est un moyen de s'exprimer, la musique. Et ça n'a jamais fait de mal. Alors, niveau sécurité, ça peut être compliqué. Mais je pense que vaut mieux interdire. Je pense que c'est jamais la bonne solution. Vaut mieux essayer d'apporter aider à faire ces free parties, peut-être, plutôt que d'interdire totalement.
14: Ça fait du bien, quoi, de voir ce beau soleil, de la belle musique et des gens partager la joie de vivre.
3: Et puis sachez qu'elle repose désormais aux côtés de son ancien compagnon, Fred Chichin, Rita Mitsuko, Catherine Ringer. La voix d'Erita a été inhumée aujourd'hui à Paris. 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Les sports. Esteban Mirales, on ouvre par du football. Cinquième journée de Ligue 1 avec un choc du haut du tableau.
15: L'Olympique Lyonnais, quatrième, reçoit Rennes, cinquième. Les Lyonnais sont plutôt en confiance. Hein. Ils sont invaincus en championnat comme les Rennais, mais l'OL reste aussi sur une bonne performance en Ligue Europa. Une victoire en Belgique contre Anderlecht 2-1. La vraie satisfaction pour le staff lyonnais, c'est d'avoir pu faire tourner l'effectif en donnant du temps de jeu aux habituels remplaçants tout en apportant satisfaction. L'entraîneur Paulo Fonseca se réjouis de pouvoir compter sur un nombre important de joueurs.
16: Mais c'est très positif d'avoir tous les joueurs en bonne condition, à montrer que tout le monde veut jouer dans notre équipe. C'est un positif problème pour moi, mais je dois dire que c'est vraiment difficile choisir 20 joueurs en ce moment parce que tous les joueurs méritent d'être avec le groupe pour jouer demain. Je pense que les deux fois que j'ai fait beaucoup de changements, les joueurs et l'équipe avaient une réponse très positive et naturellement apporte à nous confiance pour le futur.
15: Lyon-Rennes, coup d'envoi dans une trentaine de minutes et dans le match de l'après-midi, l'international algérien Ilan Kebal a permis au Paris FC de dominer Strasbourg, victoire 2-1 des Franciliens qui confirment leur très bon début de saison. Le Paris FC est actuellement deuxième de Ligue 1.
3: Toujours du football, mais en Espagne cette fois. Le FC Barcelone se déplace sur la pelouse du FC Séville.
15: La machine catalane est injouable depuis le début de saison et caracole en tête du championnat avec 28 buts marqués en 6 journées, bien aidé par Lamine Yamal mais aussi Rafinha, le Brésilien leader du classement des buteurs en Espagne avec 9 réalisations. Placé avant-centre depuis le début de cette saison, Rafinha est une machine à marquer, mais il est aussi redoutable en tant que premier défenseur. Son entraîneur Hansi Flick a salué son rôle et son implication.
17: Si l'on regarde sur les deux dernières saisons, quand on lance le pressing, c'est toujours avec notre numéro 9. Et Rafinha a cette soif incroyable. Il fait preuve d'une intensité énorme et il possède surtout la mentalité et l'attitude nécessaires pour lancer ce processus de pressing dont nous avons besoin. Et il le fait à un très très haut niveau. Il ne s'agit donc pas seulement de marquer des buts, car il est excellent en défense. C'est lui qui lance le pressing. Et en tant que capitaine, il montre l'exemple et tout le monde le suit.
18: As a captain, he goes and everyone follows him.
15: Séville-Barça, rendez-vous à 19h, temps universel. Les Catalans peuvent prendre provisoirement 6 points d'avance sur le Real Madrid avant le derby demain contre l'Atlético. Autre info à vous donner qui concerne Arsenal, le champion d'Angleterre en titre, s'est lourdement incliné 3-0 sur la pelouse de Brighton. Première défaite de la saison pour les hommes de Mikel Arteta.
3: Et puis du basket, première ratée pour Tony Parker sur le banc de Villeurbanne.
15: Pour ses débuts officiels sur le banc de l'ASVEL, l'ancien meneur de jeu de l'équipe de France a subi une première défaite en demi-finale de la Super Coupe contre Rouen, entraîné par son frère TJ Parker, défaite 73-71.
3: Et puis Esteban Mirales, signalons l'ouverture des 20e Jeux Asiatiques à Nagoya au Japon avec la cérémonie d'accueil des plus de 11 000 participants. C'est plus qu'aux derniers Jeux Olympiques de Paris. Hein.
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3: L'actualité des médias aux États-Unis, Donald Trump viole une fois de plus la liberté de la presse puisque des journalistes des chaînes de télévision CNN et MS Now et ainsi que de Politico sont empêchés d'accéder à la Maison-Blanche. Il dénonce le fait que cette interdiction soit une atteinte illégale à ce droit fondamental qu'est la liberté de la presse. Le président américain avait accusé sur son réseau social les trois médias d'avoir, je cite, une couverture permanente de fausses informations et il a menacé d'interdire l'accès à d'autres médias propagateurs de fausses informations, des fake news. Autre chose, selon un rapport de l'Institut américain pour l'étude de la guerre, la Russie construit un réseau mondial de professionnels des médias, notamment en Afrique, en Asie. Une stratégie d'influence pensée sur plusieurs générations, Sofia Katsenkova, connue sous le nom de « guerre cognitive ».
19: Ils sont étudiants, journalistes, influenceurs sur les réseaux sociaux. Ils viennent d'Afrique, d'Asie, d'Amérique latine ou encore de l'ex-espace soviétique. Ils sont de plus en plus nombreux à suivre les formations proposées par les médias d'État russes. Sputnik Pro, le projet d'éducation lancé par l'agence russe interdite de diffusion en Europe, se vante d'avoir formé plus de 15 000 personnes depuis 2018.

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